0: Fire Dispatch, en route for the scene.
1: Fire Dispatch, ambulance 251 en route. 251 en route 839.